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0: Konnichiwa, bonjour, bienvenue dans ce magazine du dimanche de Radio Japon, ici Julien Loup.
1: Bonjour à tous, ici Myriam Legrand.
0: Aujourd'hui, dans notre émission, nous explorons à travers les dindes Nala le lien unique entre tradition religieuse, patrimoine vivant et tourisme dans l'ancienne capitale japonaise.
1: Et comme d'habitude, ce programme est enregistré en télétravail. Nous présentons donc à nos auditrices et à nos auditeurs toutes nos excuses pour la gêne occasionnée. Restez avec nous quand même!
0: Bonjour Myriam.
1: Bonjour Julien, bonjour à tous. J'espère que vous allez bien. Pour ma part, j'ai la chance de faire un petit séjour en Suisse, où je profite des montagnes, et c'est pour ça que j'ai eu envie de vous parler du couteau suisse. Julien, vous en avez un ?

0: Alors, plusieurs fois, je me suis dit que ce serait pratique d'en avoir un, ben, je devrais sauter le pas.
1: Oui, je vous le conseille. Moi aussi, j'en ai un et je l'emmène souvent en voyage. Je m'en sers surtout pour les pique-niques ou les balades en forêt. Et je précise quand même qu'il faut faire attention car le port d'un couteau n'est pas autorisé partout, au Japon par exemple. Autre chose, on n'a pas le droit de le transporter un couteau dans un bagage à main quand on prend l'avion, donc il faut bien penser à le mettre dans le bagage en soute.
0: C'est bien de le savoir, en effet.
1: Alors, comme son nom l'indique, le couteau suisse est Helvète. Les premiers couteaux multifonctions sont apparus vers le milieu du 19e siècle et l'armée suisse a commencé à en équiper ses soldats à partir de 1891. Le couteau leur servait au moment des repas et à entretenir leurs fusils.
0: Et Myriam, à quoi ressemblait ce premier couteau suisse?
1: Alors, le modèle 1990, c'est son nom, avait un manche en bois noir arrondi. Il contenait une lame, un tournevis plat, un poinçon et un ouvre-boîte. Aujourd'hui, il a un peu évolué pour s'adapter aux besoins actuels et il comprend en plus une scie, un tournevis cruciforme et puis la lame est dentelée.
0: Et il n'est pas nécessaire de faire partie de l'armée pour obtenir un couteau suisse.
1: Oui, bien sûr, maintenant on en trouve dans le monde entier. En fait, ce sont les soldats américains stationnés en Europe après la Seconde Guerre mondiale qui ont contribué à le faire connaître mondialement en le ramenant chez eux. Et c'est comme ça que le couteau suisse est devenu le souvenir à rapporter de Suisse.
0: Je vois.
1: Alors aujourd'hui, certaines armées hors de Suisse ont leur propre modèle et il existe des versions spécialisées pour des usages civils très divers. Par exemple, pour les chasseurs ou les cavaliers, les marins, les cyclistes, et bien sûr, et c'est sans doute le plus connu, pour les campeurs, c'est celui avec le fameux tire-bouchon. Et il existe même des modèles pour les enfants avec une lame arrondie pour éviter de se blesser.
0: Et il y a aussi beaucoup de designs différents.
1: Oui, en effet, on trouve des couteaux suisses dans toutes les couleurs possibles et imaginables. Le manche en aluminium bosselé est un classique puisqu'il était utilisé dans l'armée suisse entre 1971 et 2008. Sinon, il est souvent en plastique ABS, un matériau résistant au choc, opaque ou transparent. Et il y a aussi des manches en bois ou imprimées de dessins originaux. Les variantes sont très nombreuses.
0: Et au Japon aussi, il existe un couteau pliant bien connu, non?
1: Et oui, il s'agit du higonokami et on pourra peut-être en parler plus en détail une autre fois.
0: Merci beaucoup Myriam pour ces informations.
1: Avec plaisir. Place à présent à une pause musicale avec September. Septembre en français de Malia Takeuchi.

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1: Chères auditrices, chers auditeurs, nous partons aujourd'hui à la rencontre des daims de Nara pour comprendre comment, dans l'ancienne capitale japonaise, tradition religieuse, patrimoine vivant et tourisme se rencontrent.
2: À Nara, à une quarantaine de kilomètres au sud de Kyoto, il suffit en effet de faire quelques pas pour tomber nez à nez avec un daim.
1: Dans les parcs, devant les temples, au milieu des touristes et parfois même à proximité des rues, ces animaux circulent en toute liberté. Ils semblent faire partie du décor, comme les lanternes, les temples ou les jardins.
2: Et pour les visiteurs venus du monde entier, leur rencontre est souvent l'un des moments les plus marquants d'un séjour à Nara.
1: On les photographie, on les nourrit avec les célèbres biscuits vendus dans les parcs, les shikasembei, et on partage leur image sur les réseaux sociaux.
2: Mais derrière cette scène devenue familière, Julien, se cache une histoire beaucoup plus ancienne.
1: En effet, Myriam, les daims de Nara ne sont pas simplement devenus célèbres grâce au tourisme. Ils occupent depuis des siècles une place particulière dans la ville. Selon la légende, lors de la création de Nara, le dieu du tonnerre, Takemi Kazuchi, serait arrivé en chevauchant un cerf blanc. Depuis, l'animal est associé au monde divin. Le daim n'est plus seulement un animal vivant dans les forêts autour de la ville, il devient un messager des kami, les divinités de la tradition Shinto.
2: Et cette croyance va donner aux daims un statut tout à fait particulier. Pendant des siècles, ils sont protégés et leur présence est considérée comme intimement liée à la protection spirituelle de Nara.
1: Ce qui est intéressant, c'est que cette relation entre les habitants et les animaux ne repose pas seulement sur une volonté de préserver la nature, elle repose d'abord sur une croyance religieuse. Protéger le daim, c'est aussi respecter le monde des divinités.
2: Et oui, et cette conception de la nature va profondément marquer l'histoire de la ville.
1: Il faut alors remonter au 8e siècle, lorsque Nara devient la capitale du Japon en 710. Pendant plusieurs décennies, la ville possède ainsi le statut de centre politique, culturel et religieux du pays.
2: C'est à cette époque que sont construits certains des monuments qui font encore aujourd'hui la renommée de Nara, notamment le temple Todaiji avec son immense statue de bronze représentant Bouddha. Elle est appelée Daibutsu et elle est haute de près de 15 mètres.
1: Et cette statue se situe au sein donc du Todaiji, dans l'un des monuments les plus impressionnants de Nara, le Daibutsuden. Construit à l'origine au 8e siècle, le bâtiment a été détruit à plusieurs reprises par des incendies avant d'être reconstruit à l'époque d'Edo. Malgré une taille réduite par rapport au bâtiment d'origine, il conserve des dimensions monumentales, près de 57 mètres de large et 49 mètres de haut.
2: Et il est encore considéré comme l'une des plus grandes constructions en bois du monde.
1: La ville devient alors un lieu majeur du bouddhisme japonais, tout en restant profondément marquée par les croyances Shinto. C'est dans cet environnement que les daims vont continuer à vivre, protégés par leur statut religieux. Au fil des siècles, les monuments, les forêts, les sanctuaires et les animaux vont former un ensemble indissociable.
2: Et c'est peut-être là que se trouve l'une des particuliers de Nara. Son patrimoine ne se résume pas à des bâtiments anciens. Il est aussi constitué de paysages, de pratiques religieuses et d'animaux qui continuent de faire partie de la vie de la ville.
1: Les daims deviennent ainsi les témoins vivants d'une histoire qui traverse plus d'un millénaire. Et avec la modernisation du Japon, la place des daims évolue. Leur protection ne repose plus uniquement sur leur caractère sacré. Ils deviennent progressivement un élément du patrimoine culturel de Nara. Leur présence est véritablement associée à l'identité de la ville.
2: Et pour les visiteurs, ils font partie de l'expérience de Nara au même titre que les temples et les sanctuaires.
1: Et ça c'est vrai, je me souviens de mon premier voyage à Nara il y a plus de 15 ans. J'étais autant curieux de croiser les daims que d'admirer le riche patrimoine de la ville.
2: Oui, et comme les daims ne font pas partie à proprement dit du patrimoine matériel, protéger cette tradition est aussi un défi.
1: Et oui, un patrimoine vivant est bien différent d'un monument. Un temple peut être restauré, une sculpture peut être conservée dans un musée, mais un animal continue de vivre, de se déplacer, de se nourrir et d'interagir avec les humains. Les daims obligent donc les habitants de Nara à gérer un patrimoine qui n'est pas figé.
2: Et cette question devient encore plus complexe lorsque des millions de visiteurs viennent chaque année à leur rencontre.
1: On peut le dire, le daim de Nara est une star. Dès leur arrivée dans le parc, Les visiteurs découvrent les animaux qui se promènent entre les arbres, les temples et les allées. Puis vient souvent le même rituel, celui de l'achat de Shikasenbei, ces petits biscuits spécialement destinés aux daims dont nous parlions il y a peu.
2: Et la scène est devenue presque incroyable.

0: incontournable, les visiteurs tendent les biscuits, les animaux s'approchent, certains semblent s'incliner pour en réclamer davantage. Parfois, les daims peuvent même faire preuve d'une légère agressivité pour réclamer leur dû.
1: Ah oui, ça c'est bien vrai, j'y suis retourné avec ma fille en juillet, c'était une première pour elle. Elle était évidemment très excitée de voir les daims et de les nourrir, mais quand elle a vu les autres touristes se faire suivre avec insistance après l'achat des biscuits, se faire bousculer ou encore se faire encercler, l'envie lui est vite passée. C'est plus drôle de voir les autres batailler, entre guillemets, bien sûr, avec les cerfs affamés.
0: Et ces scènes font très vite le tour des réseaux sociaux car sans surprise, les appareils photos et les téléphones sont partout.
1: Il faut dire que l'image de cet animal sauvage au milieu de Nala, devant des temples dont l'histoire remonte à plus d'un millénaire ou une boutique de souvenirs, offre des scènes particulièrement photogéniques.
0: Mais cette popularité change aussi la relation entre les humains et les animaux. Le visiteur vient chercher une rencontre avec le daim lui évolue dans un espace où cette rencontre est devenue permanente.
1: On peut alors se demander où s'arrête le patrimoine et où commence l'attraction touristique. En effet, la popularité des daims n'est pas sans conséquence.
0: Chaque jour, des milliers de visiteurs viennent les nourrir, les toucher ou les photographier. La plupart respectent les consignes, mais la multiplication des interactions peut parfois poser problème.
1: Certaines personnes ne connaissent pas les codes à respecter, d'autres cherchent à obtenir la photo parfaite ou une vidéo spectaculaire. Les daims peuvent alors devenir nerveux, poursuivre les visiteurs ou adopter des comportements plus agressifs. Il faut par exemple éviter absolument de leur donner autre chose que ces fameux biscuits, car cela pourrait être nocif pour leur santé. Le Japon a également la réputation de ne pas souvent proposer des poubelles dans les lieux publics. Il faut donc absolument éviter de laisser traîner des sacs de nourriture vides ou des détritus. C'est du bon sens, mais il est toujours bien de le rappeler.
0: Le succès des daims est donc aussi devenu un défi pour ceux qui doivent assurer leur protection. On en dénombre quand même près de 1700 à Nala, ce n'est pas rien.
1: Préserver quelque chose de vivant est plus délicat qu'un simple monument. À Nala, il faut trouver un équilibre entre la présence des animaux, leur environnement, les habitants et les visiteurs.
0: Alors cela suppose de surveiller leur état de santé, de gérer leur alimentation, d'encadrer les interactions avec les touristes et de préserver les espaces dans lesquels ils vivent.
1: La difficulté est de conserver une relation ancienne sans la transformer en spectacle. Si les daims font partie du patrimoine de Nala, ils ne sont pas eux-mêmes des objets patrimoniaux. Ils vivent, ils se déplacent, ils ont leur propre comportement.
0: Et cette dimension oblige à repenser ce que signifie réellement préserver une tradition.
1: En effet, cette cohabitation n'est pas toujours simple. Si les daims de Nala sont ainsi protégés et considérés comme des trésors naturels, ils causent aussi des dégâts dans les cultures des environs.
0: Les autorités ont donc organisé leur territoire en plusieurs zones avec le parc de Nala au cœur du dispositif. C'est là que se trouvent les monuments principaux de la ville. Les animaux qui posent problème peuvent être capturés et placés dans des enclos. Et depuis 2017, dans les secteurs les plus éloignés du parc, certains daims responsables de dégâts agricoles peuvent même être abattus.
1: D'après la Fondation pour la préservation des daims de Nala, entre juillet 2024 et juin 2025, 36 daims ont été tués dans un accident de la route. Une donnée qui montre aussi que cette cohabitation peut s'avérer délicate dans certains cas de figure, dans une grande ville comme Nala, qui compte près de 350 000 habitants et qui a accueilli près de 15 millions de visiteurs lors de la dernière comptabilisation annuelle.
0: Le Japon attire toujours plus de visiteurs du monde entier et ce succès pose la question de comment faire découvrir ce patrimoine sans le dénaturer. Nala concentre cette problématique.
1: D'un côté, le tourisme permet à des visiteurs venus du monde entier de découvrir une ville, son histoire et ses traditions. De l'autre, la fréquentation transforme les lieux et les comportements. Les daims sont au centre de cette contradiction.
0: Ils sont à la fois une tradition religieuse, un patrimoine culturel et des animaux vivants dans un environnement urbain et une attraction touristique devenue mondiale.
1: Ce sont les héritiers d'une tradition religieuse ancienne. Ils ont traversé l'histoire de Nala et sont devenus, au fil des siècles, l'un des symboles les plus reconnaissables de la ville. Mais leur histoire raconte aussi les transformations du Japon, le passage du sacré au patrimoine, puis du patrimoine au tourisme international. On est témoin ici d'une société qui cherche à faire cohabiter son passé et son présent, ses traditions et la modernité, la protection de la nature et l'ouverture au monde.
0: À Nara, les daims sont peut-être les messagers des dieux, mais ils sont aussi aujourd'hui les messagers d'une autre réalité, celle d'un patrimoine vivant qu'il faut apprendre à partager sans le perdre. Merci Julien pour cette escapade à Nara.
1: De rien Myriam, c'était un vrai plaisir. Et pour terminer, nous souhaitons vous informer une nouvelle fois, chers auditeurs, que le service français de NHK World Japan aimerait recueillir vos avis.
0: Alors pour cela, rendez-vous sur le site français de NHK World Japan, en bas de page, dans la catégorie « Informations ». Cliquez sur le lien « Nous voulons connaître votre avis ».
1: Les messages que vous nous adressez pourront être diffusés dans notre émission hebdomadaire, le magazine de Radio Japon.
0: Les commentaires pourraient être modifiés sans que cela affecte leur sens. Nous pourrions également les utiliser dans d'autres services de la NHK, avec l'accord de leur auteur, bien sûr.
1: Vos commentaires sont précieux et participent à l'enregistrement de nos émissions. Nous vous remercions par avance pour vos avis et vos retours.
0: Et nous terminons notre émission en écoutant Sasurai en route, interprété par Tamio Okuda.